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héros statufiés pesaient plus de 10 tonnes. Mais combien sur cette île y avait-il donc d'hommes? Et que se passait-il dans leurs mains, dans leur âme? Qu'à travers l'avenir, leur force se proclame.

étaient grands de taille, avaient des sanctuaires, où des divinités dignes de Jupiter leur dévoilaient la vie, réalité, chimère, leur disaient l'avenir, l'approche d'une autre ère.